0: sont définis comme réseau social, TikTok, Snapchat, Instagram, y compris certains éléments de YouTube. Pour WhatsApp, nous savons que WhatsApp, quand c'est une messagerie privée, n'est pas un réseau social, mais certaines fonctionnalités s'apparentent à un réseau social tel qu'il est défini par la Commission européenne, et cette partie, cette fonction de WhatsApp tombera sous le coup de la loi. C'est une loi française pour l'âge, européenne pour la mise en œuvre.
1: 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Y aunque eventualmente uno podría ver que WhatsApp no es una red social cuando se trata de mensajería instantánea entre dos personas, tiene algunos servicios que sí son de red social y ahí aplicará la ley. Así que será de esa forma una ley que tendrá aplicación en Francia en cuanto a la restricción, pero cuyas definiciones provienen del marco legal europeo.
2: 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Y en su defecto, ¿qué castigo podría haber?
1: Selon cette loi, si un jeune de moins de 15 ans arrive à entrer dans un de ces réseaux sociaux, qui est le responsable du fait qu'il ait pu aller en contre de la loi? Ce sont les pères de famille, les parents de famille, ce sont les créateurs de ce réseau social. Quel est le niveau de responsabilité?
0: Alors, c'est la plateforme qui fournit le réseau social qui est responsable de la vérification de l'âge. Je dis bien vérification avec un tiers de confiance qui pourra, avec l'accès à sa carte d'identité, à d'autres éléments de type un compte bancaire, un compte postal, pourra vérifier et dire au réseau social, la personne, elle a plus de 15 ans ou pas. Et c'est le réseau social qui est responsable. Ce n'est pas le père, ce n'est pas la mère. C'est personne d'autre, c'est le réseau social uniquement qui doit vérifier l'âge. Mais attention, le réseau n'aura jamais accès aux données d'identification de la personne. Il ne sait pas quelle est sa date de naissance, où elle habite, pas du tout. Le réseau social pose une question unique au tiers de confiance. Cette personne, est-ce qu'elle a plus de 15 ans? Si oui, il la laisse s'inscrire. Sinon, il bloque le compte et il ne peut pas l'inscrire. De même, tous les comptes qui sont aujourd'hui inscrits, le réseau social a l'obligation de vérifier que tous les gens inscrits ont bien plus de 15 ans avant le 31 décembre prochain.
1: 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Únicamente le corresponde a las plataformas dueñas de cada una de las redes sociales hacer el proceso de verificación de la edad. ¿Y cómo se da eso? Pues un tercero, una persona cualquiera, va a abrir una cuenta en una red social. La plataforma tendrá que preguntar, ¿usted tiene más de 15 años? Si dice que sí, le deja abrir su cuenta. Si dice que no, pues lo bloquea. Pero si usted dice que sí, tendrá que demostrarlo. ¿Cómo? Ya sea a través de un documento de identidad, ya sea a través del registro de una cuenta bancaria o una cuenta postal. Pero de alguna forma se tendrá que demostrar, y eso lo tienen que definir las plataformas, la certificación de que se tiene esa edad. Eso sí, garantizándole a quien vaya a abrir su cuenta en esa red social que no se le van a apropiar de sus datos personales, fechas de nacimiento, datos de residencia, nada de eso. No habrá posibilidad de que tenga acceso a esos datos. Todo esto se tiene que implementar al 31 de diciembre, de tal forma que no solamente los que vayan a abrir una cuenta, sino quienes ya tienen una cuenta, se vean obligados a verificar la edad y se vean obligados a demostrar que tienen más de 15 años.
3: Pero ¿cómo se puede manejar precisamente eso? Porque muchas veces esas posibilidades los mismos jóvenes saben cómo pasarlas por arriba de ella. O sea, ¿cómo se puede no guardar la información, que me parece muy importante, con certificar la información de alguien para evitar que entre a una red social?
1: Mais comment peuvent faire les plateformes, étant donné que s'il y a besoin de